0: 1923, une déchirante odyssée dans la paranoïa, une des plus horrifiantes métamorphoses qu'on puisse connaître.
1: C'est quoi ce 23?
2: Ça représente les 23 axiomes de la géométrie de Pi. À 11h12 exactement, 11 plus 12 égale 23. Adversaire 23, car le conduire numéro de sécurité toujours 23. Ce nombre, qu'est-ce qu'il signifie?

0: non, non, non me laisse pas toute seule, non.
1: Nous devrions peut-être essayer de diminuer le dosage.